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3: La quatrième édition du forum Entrepreneuriat Vert en Afrique francophone s'est ouverte à Ifrane avec la participation d'acteurs institutionnels, experts, chercheurs, entrepreneurs et porteurs de projets issus d'une quinzaine de pays d'Afrique. Organisée par l'Agence pour le développement agricole et l'association Initiative Climat, en partenariat avec le ministère de la Transition énergétique et du développement durable, l'Agence nationale des eaux et forêts, l'Université Al-Akhawain, le PNUD et la GIZ. Cet événement s'inscrit dans une dynamique de coopération africaine autour du thème « Résilience climatique et agriculture, économie circulaire et valorisation de la biomasse ».
4: C'est un forum très important. En ce sens qu'elle réunit plusieurs pays africains, plus d'une quinzaine de pays, pour partager, je dirais, les expériences des uns et des autres dans la lutte contre les effets des changements climatiques à travers des solutions diverses qui s'inscrivent notamment dans l'entrepreneuriat vert. Ce forum et ces journées seront l'occasion de renforcer davantage les liens et le réseautage dans le domaine de l'entrepreneuriat vert et dans le domaine des changements climatiques de manière générale, à même de permettre aux pays africains de développer une action commune et de plaider pour plus de financement pour lutter contre les changements climatiques.
5: Les défis auxquels sont confrontés les territoires aujourd'hui sont énormes. Il se présente sous différentes formes. Les eaux sont rares, les forêts, les écosystèmes forestiers naturels se dégradent. Des défis qui contrarient les possibilités de création d'emplois dans des zones qui sont marginales, dans des zones rurales. Aujourd'hui, l'entrepreneuriat vert, il se présente comme une solution efficace. Adapté aux régions qui connaissent aujourd'hui toutes ces contraintes. Et l'Agence nationale des eaux et forêts, aujourd'hui, il se place comme au cœur de cette problématique avec sa stratégie Forêt du Maroc 2020-2030.
3: Les participants ont souligné l'importance de renforcer les synergies entre les pays africains afin de faire face aux défis climatiques qui impactent de plus en plus les secteurs agricoles, forestiers et énergétiques, en mettant en lumière des initiatives innovantes développées sur le continent pour améliorer l'adaptation des territoires au changement climatique tout en créant des opportunités économiques durables. Cette première journée a été également marquée par la remise des trophées ICAF 2026, 8e édition, qui a distingué 7 initiatives marocaines pour leur contribution à la lutte contre les changements climatiques et au développement durable.
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2: Le Harvard Debate Council Summer 2026, un événement international de débat d'envergure, a été lancé à l'école de management Rabat Business School de l'Université internationale de Rabat sous le signe de l'innovation et de l'excellence académique. Initié en partenariat avec Brainline et le Harvard Debate Council, cet événement offre aux étudiants une tribune privilégiée d'échange et de réflexion, en proposant un programme intensif mêlant débat, négociation, prise de parole en public, réflexion critique, orientation universitaire et préparation aux études supérieures. Je salue l'engagement de l'UIR en faveur de l'excellence académique et de l'innovation pédagogique en vue de former de nouvelles générations de leaders capables d'évoluer dans un environnement mondial en pleine transformation. Je me félicite également de la collaboration fructueuse entre l'UIR et l'ambassade, grâce à laquelle plusieurs programmes ont vu le jour et de nombreuses activités ont été organisées en faveur des étudiants.
3: C'est

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0: les pays africains afin de faire face aux défis climatiques qui impactent de plus en plus les secteurs agricoles, forestiers et énergétiques, en mettant en lumière des initiatives innovantes développées sur le continent pour améliorer l'adaptation des territoires au changement climatique tout en créant des opportunités économiques durables. Cette première journée a été également marquée par la remise des trophées ICAF 2026, 8e édition, qui a distingué 7 initiatives marocaines pour leur contribution à la lutte contre les changements climatiques et au développement durable.
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